0: Attendez, c'est Wyclef qui a parlé avec nous. Quoi est-ce que nous sommes dans la zone là, man? Ah, où est-ce que nous sommes là? Lorraine, où là?
1: Bonsoir.
0: Bonsoir. Qui va venir que nous parler là? Réfugiés dans la zone là, attendez.